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0: Ça va, vous avez toujours la forme?
1: Alors, je sais pas si vous avez suivi, mais je crois que vous êtes filmé. Alors, si vous voulez faire les cons, c'est le moment, parce que, à mon avis, vous allez pouvoir un petit peu briller. Je le dis souvent, mais vous savez, les groupes de rock'n'roll, ça n'existe pas sans public. Alors, comme disait Kiomar tout à l'heure, ça fait quand même 2 ans qu'on est resté chez nous, à temps de pouvoir revenir vous voir, rester chez nous, tels des lions en cage. On n'avait qu'une seule envie, évidemment, c'est de vous retrouver debout, sans masque, à faire la fête avec nous. Applaudissez-vous! Ce morceau s'appelle « Tu rire, je dors ».

0: Et faites du bruit pour les Black Bombards, Pouné Arnaud. Ça, c'est des bonhommes, ça. Respect.
1: Merci, les gars.
0: Pif, et faites-leur la fête, s'il vous plaît. Merci, les gars.
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0: Bonsoir, vous écoutez les bébés dinosaures sur Canal Sud 92.2. Voilà, pour le direct, c'est maintenant, le dimanche 30 août. Et c'est un petit peu notre émission de rentrée. On s'était déjà vu avec Tommy Boy la semaine dernière. Disons que les bébés dinosaures vont reprendre leurs émissions de manière plus régulière que cet été. Avec rubrique habituelle, ce soir je suis tout seul à mener la barque et à pousser les disques. Mais vous retrouverez les rubriques qui ont fait notre renommée. Et nos hommages aux disparus qui sont de plus en plus nombreux. Mais c'est logique, hein, c'est mathématique en quelque sorte. Et ce soir, pas moins de 3 hommages à 3 artistes récemment décédés. Le premier, ce sera Dolly Parton, bien sûr. On ne peut pas dire que Dolly Parton soit, une artiste emblématique de ce qu'on passe aux bébés dinosaures, mais il faut rappeler que sa carrière est extrêmement longue et qu'une bonne partie de ses morceaux les plus connus et peut-être ses meilleurs morceaux datent des années 70, en fait. Et on l'a quand même assez régulièrement passé. Et je pense qu'on le passera encore plus dans les semaines à venir. Et puis c'était un personnage quand même incroyable, Dolly Parton. Elle a commencé à jouer de la guitare à 8 ans, elle a fait sa première radio à 10 ans. Elle a sorti une tripotée d'albums incroyables, plusieurs dizaines sur une carrière de 50 ans. Vous me direz, c'est pas forcément exceptionnel, mais ce qui je trouve moi totalement exceptionnel, c'est le nombre de chansons qu'elle a écrites. Elle a écrit 3000 chansons. Car Dolly Parton, dans le monde macho, un peu, réactionnaire de la country américaine, c'était quand même un phénomène, quelqu'un de totalement à part, qui maîtrisait tout, qui avait tous les droits de ses chansons, qui écrivait ses chansons, qui parfois même produisait ses disques, et qui menait sa carrière de main de maître, quoi, et qui en plus avait des idées tout à fait libérales et tout à fait... Et disons qu'elle ne ménageait pas sa peine pour défendre les minorités, quelles qu'elles soient. Minorité LGBT, notamment, elle avait eu cette réplique un jour en disant « Si je n'étais pas une femme, je serais une drag queen ». Elle avait en plus un sacré look. Hein. Bon, elle a peut-être un peu abusé de la chirurgie esthétique. Évidemment, sur ces dernières années, ça se voyait un peu. Mais elle avait quand même toujours des dégaines totalement incroyables, des morceaux marquants, une classe... et une voix absolument magnifique. Et elle a mené sa carrière de façon à pouvoir gagner beaucoup d'argent. Hein. Mais ensuite, elle a eu pas mal d'actions philanthropiques, notamment, ça je trouve ça aussi tout à fait plus que respectable, son organisation à but non lucratif, qui s'appelait Imagination Library, dont on a pas mal parlé là. Lors des différents reportages sur Dolly Parton qui sévissent dans les médias depuis sa mort et qui permettait à des enfants de recevoir un livre par an, un livre par mois pendant un an, gratuitement, dans plusieurs pays anglo-saxons, on va dire. Elle avait fait ça pour les États-Unis, l'Irlande, la Grande-Bretagne, l'Australie aussi, je crois. Bref, c'était quand même un personnage incroyable. Et anecdote à son sujet, bon, elle était très riche, elle était millionnaire, elle avait son parc d'attractions. Hein. Et après l'assassinat du PDG de United Healthcare, il y a eu une espèce de mouvement de soutien, un peu étonnant quand même, à son meurtrier. Et puis cette haine des riches là, qui quand même commence un peu à monter un peu partout dans le monde, à vrai dire, avec des slogans qui apparaissaient sur les murs, parfois même sur les vitres arrière des voitures. It's the rich. Mais le slogan en vogue aux États-Unis, c'était It's the rich, except Dolly. Bouffer les riches, sauf Dolly. Dolly Parton, donc on va la retrouver avec un de ses morceaux emblématiques des 70s et de sa carrière, et sans doute le plus connu. Un des plus connus en tout cas, avec I Will Always Love You. Celui-là m'intéresse un peu moins. Et puis d'autres morceaux magnifiques qu'elle a sortis dans les 70s, dont on reparlera dans les semaines qui viennent. Le morceau dont il s'agit, c'est Jolene, bien sûr. Alors nous, on l'aime beaucoup parce qu'il a été repris par les White Stripes. Et on l'avait passé il y a bien longtemps On l'a passé à plusieurs reprises, ce Jolene de Dolly Parton. Et la version de White Stripes aussi. Ce soir, une version qu'on n'a jamais écoutée encore, dans les Bébés Dino. Hein. Une version qui date du début des années 80. Elle était partie en tournée en Grande-Bretagne et dans un concert à Londres. Elle avait prévu de faire une vidéo. À l'époque, c'était des vidéos. Hein. Et le gars qui tient le blog Album That Should Exist a eu la bonne idée de récupérer toutes les bandes sonores de cette vidéo pour en faire une sorte d'album live. Donc live à Londres en 1983. Jolene est, je crois, le premier morceau qu'elle joue, ou un des tout premiers qu'elle joue. Et donc il y a une longue introduction parlée où elle raconte quelques bêtises et elle fait bien marrer toute l'audience. Parce que c'était ça aussi Dolly Parton, c'était un caractère quand même totalement solaire et beaucoup d'humour. Dolly Parton donc avec une version de Jolene qui est de 1983 donc enregistrée à Londres. Et ça se situe par ici.
1: Take a minute and really say a very, very special hello to all of you and to say hello, I'm Dolly Parton and it is so nice to be with you tonight. Ah. I wanted to do a television show and I wanted to do it in London because it is a beautiful city and we do have better fans here than almost anywhere in the world and we proved that tonight, right? You're the nicest people I guess I've ever known. But anyway, we want all of you to join.

Jolene, donc Dolly Parton, une version enregistrée live Pancho Télé en fait, donc en Grande-Bretagne, à Londres, au Dominion Theater, si je me souviens bien, en 1983. Et bien, autre personne décédée pratiquement le même jour ou très peu de temps après, peut-être le lendemain, je sais plus. Et en tout cas, l'annonce était faite à peu près en même temps que l'annonce de la mort de Dolly Parton, mais en créant beaucoup moins de, comment dire, d'écho médiatique, hein, c'est la mort de Tim Curry. Alors Tim Curry, bon, peut-être que comme ça, ça vous dit rien, mais si je vous dis Frankenfurter, le Rocky Horror Picture Show, et oui, c'était lui qui incarnait le savant fou extraterrestre, drag queen, qui accueille les pauvres, le couple américain en panne dans son espèce de château fusée qui finira par repartir dans l'espace. Le film complètement délirant, adapté d'un show théâtral. Hein. Et Tim Curry était l'acteur principal, et c'est lui qui jouait donc le héros Frankenfurter et qui chantait aussi les morceaux. Alors, c'est un acteur qui a eu plein de rôles dans de nombreuses séries télé, dans de nombreux films, parfois des films assez connus. Il joue un méchant dans Legend, il jouait souvent des méchants. Son autre rôle le plus connu, c'est dans Ça, l'adaptation du bouquin de Stephen King. Mais comme il joue le clown maléfique, il est grimé, donc sa tronche n'est pas forcément n'est pas forcément restée dans la mémoire des spectateurs. Sinon, son autre spécialité, c'était le doublage de dessins animés. Ah, il a fait des centaines j'exagère un peu, mais enfin beaucoup, énormément de doublages pour des dessins animés, avec sa voix qui pouvait prendre un accent britannique très châtié, qui était assez grave. Et c'était un personnage quand même assez allumé, qui avait démarré dans le théâtre en fait, et qui avait rencontré Richard O'Brien, qui est l'auteur du Rocky Horror Show. Au début, c'était pas encore le Picture Show, c'était le Rocky Horror Show, c'est-à-dire un show donc au théâtre. Richard O'Brien et Tim Curry se sont rencontrés sur la production britannique de Air, autre comédie musicale. Et ensuite, quand il y a eu l'adaptation cinématographique, Richard O'Brien, qui a coécrit le scénario du film et qui interprète Riff Raff, l'acolyte très inquiétant de Frankenfurter, et bien il a choisi son pote Tim Curry pour jouer le rôle. Ou il l'a conseillé au réalisateur, c'est Jim Sharman, je crois, le réalisateur. Et ce film est devenu le film culte par excellence. Alors, il y a encore des gens qui n'ont pas, que je croise et qui n'ont pas vu le Rocky Horror Picture Show. Les gars, quand même, c'est... Et si possible, alors j'ai pas vérifié, mais... Si possible, il faut le voir au cinéma, au Studio Galland. Il a été diffusé dans ce cinéma de quartier, un petit cinéma à Paris, pendant des décennies. Et nous, on a pu le voir il y a bien longtemps, à vrai dire, hein, avec toute la mise en scène autour. Le film était projeté, mais il y avait des gars dans la salle qui faisaient les guignols, qui se déguisaient, qui faisaient participer le public de manière parfois tout à fait surprenante, et qui jouaient avec l'image à l'écran. Enfin, c'était totalement génial. Après, la diffusion s'est arrêtée, le Studio Galland peut-être a disparu, je sais pas, il me semble que ça avait repris. J'ai pas vérifié, mais bon, c'est un film culte qu'il faut avoir vu au moins une fois dans sa vie quand même. Et quand vous aimez la musique 70s, ça vaut le coup, parce que il y a quand même quelques morceaux très péchus, l'apparition de Meatloaf aussi, en motard au destin tragique, à vrai dire. Et quelques morceaux bien déjantés, dont celui qu'on va s'écouter pour rendre hommage à Tim Curry, donc chanté par Tim Curry, alias Frankenfurter. Alors il faut dire qu'il a une petite carrière discographique, il a sorti au moins 3 albums, entre 78 et 81. Et j'en ai un des 3, il y a quelques bons morceaux qu'on avait passé au Bébé Dino, c'est quand même pas grandiose, mais ça vaut pas la bande-son du Rocky Horror Picture Show, qui est elle par contre tout à fait

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1: Sweet Transvestite, extrait de la bande-son du Rocky Horror Picture Show, avec donc Tim Curry au vocaux, alias Frankenfurter. Tim Curry est récemment décédé, à l'âge de 80 ans, comme Dolly Parton, me semble-t-il. Eh bien, alors on va changer de registre, hein, je vais écouter quelque chose de gens qui sont bien vivants et que même j'ai vu en concert à Canet, en Roussillon, il n'y a pas très longtemps. Je parle bien sûr d'ACDC, magnifique groupe hommage à ACDC, évidemment, qui sévissent depuis 20 ans apparemment. Ils fêtaient leurs 20 ans avec ce magnifique Deception Tour. Voilà, pas mal de dates dans toute la France cet été. Et ils seront la semaine prochaine, samedi 5 septembre, à Yédoléron, au bus stop. Bombard de Saint-Pierre-d'Oléron. Donc je conseille à tous les Oléronais qui éventuellement nous écoutent d'aller les voir. Et assez déçu quand ils ont démarré leur concert. Alors il y a eu une petite introduction rigolote, mais c'est venu après le premier morceau, me semble-t-il. Le premier morceau, c'était Live Wire. C'était un morceau que AC/DC utilisait très souvent, en tout cas à leur début, comme morceau d'introduction de leur concert. Ça démarre avec la basse. Ils ont eu quelques petits soucis techniques au début. Ça a mis un petit moment à démarrer. Et puis, c'est parti. Ils ont lancé le Live Wire. Bon, nous, on débarquait. On s'attendait à être déçus, évidemment. Oui. Déçus, mais on s'attendait à rigoler aussi. Et puis, ils nous font une version de Live Wire assez

fidèle. Alors bon, ça joue, hein. C'est pas non plus le ici des débuts quand même, faut pas exagérer, mais ça joue, hein. Ça envoie, mais c'était du ACDC, quoi, une reprise de Livewire, avec un petit accent français dans les vocaux, là. Alors du coup, au bout de 3 minutes et quelques, on était un peu déçus, pour le bon, ce coup-ci. Et puis là, c'est là que démarre le show, et où l'imprévisible se produit. Et donc on va s'écouter une version de ce Livewire repris par AC/DC, alors pas celle de Canet en Roussillon, hein, mais une version qu'ils ont enregistrée cette année aussi, je crois que c'était je sais plus, au printemps, je ne me rappelle plus, à Paris. Donc c'est une des vidéos qu'on peut trouver sur leur site ou sur YouTube. C'était au Splendid. Donc en 2026, je ne sais plus exactement quand. Et donc il faut attendre quand même 3 bonnes minutes, hein, peut-être même un peu plus, avant que la petite touche AC/DC se révèle. AC/DC reprenant Livewire d'AC/DC, mais alors, je ne vais pas tout vous dire, en le mélangeant au bout d'un moment à un autre morceau. Mais c'est un mélange étonnant. AC/DC donc. En 2026, cette année, au Splendid, en public, et ça doit être par là.

Ça va, Paris ? Est-ce que vous êtes déçus ce soir ? Merci d'avance. Allez.

Et s'enchaîne avec Back in Black, Livewire, donc par Assez Déçu, mélangeant allègrement Livewire d'ACDC avec Oye Como Va de Santana. Il fallait oser quand même, il fallait oser. Alors on entend peut-être pas très bien, mais pendant le solo donc du pseudo-angusien de Assez Déçu, le chanteur va en coulisses, en cachette, il revient avec des bongos, et puis il se met à jouer des bongos, des tam-tams qu'on entend un petit peu... Et à la grande surprise, feint bien sûr du guitariste qui se retourne et puis qui est un rien désorienté et puis qui finit par finalement swinguer avec les tam-tams et l'ambiance Santana. C'était la touche assez déçue quoi, un peu n'importe quoi de temps en temps, mais très drôle et quand même bien exécuté. Donc on en reparlera peut-être de ce groupe. Et je vous rappelle qu'ils sont à l'île d'Oléron samedi 5 au bus stop. On va changer de registre, mais rester quand même dans cette ambiance un peu latine, on va dire, avec Mink DeVille et toujours l'album Cabretta. Le premier donc enregistré, enfin sorti en 77. Et un morceau qu'on n'a jamais passé, curieusement, car c'est moi, enfin, un des morceaux qui m'a le plus marqué la première fois que j'ai vu Mink DeVille à la télé, à vrai dire, hein. Sans doute aux Enfants du Rock, ou peut-être à Chorus, donc il y a très longtemps, hein, ça devait être au tout début des années 80. C'est le morceau Spanish Troll, qui était quand même, je pense, un grand moment de Mink DeVille, des concerts de Mink DeVille. Donc ce Spanish Troll, bon, c'est écouté la version studio, hein, on l'a jamais passé dans les bébés dino. Sur l'album donc Cabretta en 1977, Spanish Troll.

Oups. Spanish Roll, donc, de Mick DeVille, sur l'album Cabretta. Ah voilà, je vais être pris dans le... ce cœur céleste, cette ambiance groovy et sensuelle. Et du coup, voilà, j'étais scotché au mur en fait. Spanish Troll donc. Alors, on va continuer dans le groove à fond cette fois avec un des maîtres du funk, James Brown. C'était la trilogie des rois du funk, hein, comme on avait déjà parlé il y a quelques temps, c'est James Brown, Funkadelic Parliament et Sly and the Family Stone. Voilà, ça c'est les trois piliers du funk, les trois inventeurs, disons, du funk. James Brown est arrivé en premier, il faut bien l'avouer. Mais son funk était quand même assez normé, quoi, assez répétitif aussi. Les deux autres ont fait évoluer la chose. Mais quand on écoute James Brown, on retrouve quand même tout de suite, quoi qu'il arrive, le côté irrésistible, quoi, de son funk. Avec un concert enregistré à l'Olympia en 71. Et c'était l'époque où il y avait un futur Parliament Funkadelic dans le groupe. Si je me souviens bien, savoir où son line-up, c'était déjà effectivement avec le futur bassiste de Parliament Funkadelic. Je suis en train de vérifier quand même, mais si, en 71, où il y était. Bootsy Collins, ça, bien sûr. Peut-être même qu'il y avait un des cuivres aussi qui finira, je sais plus, Fred Wesley peut-être, je sais plus, qui finira ensuite avec Parliament Funkadelic. Bref, c'est donc James Brown. En 71 à l'Olympia à Paris avec le morceau Give It Up or Turn It Loose, James Brown.

Give it up pour Tony Toulouse. Moi, ça s'arrête brusquement, mais évidemment, c'est enchaîné sur un autre morceau. C'était une machine. Une machine à groover. James Brown, donc en 1971, live à l'Olympia. On va se calmer un peu avec Lynyrd Skynyrd, notre groupe fétiche de l'année jusqu'à Halloween prochain, avec le rock sudiste en général, mais Lynyrd Skynyrd en particulier, on va dire. Avec à nouveau un extrait de Street Survivors, le dernier album, mais un morceau un peu à part, car tous les morceaux de Street Survivors ont été enregistrés entre 76 et 77, en différentes sessions en studio, sauf le morceau One More Time, qu'ils avaient repêché de démos qu'ils avaient réalisé en 1971 au studio Muscle Shoals, donc au tout début du groupe. Et la semaine dernière, Tommy Boy nous a passé le Free Bird issu de ses sessions Muscle Shoals en 71, une version très sobre et très prenante. Il y a plusieurs morceaux qui reprendront ensuite, qu'ils réenregistreront sur leurs albums suivants, mais le One More Time, ils ont décidé de le garder tel quel. Donc ça, c'est curieux, c'est un album qui va sortir en 77, c'est leur dernier, puisque ensuite il y aura l'accident d'avion peu de temps après la sortie de l'album, dans lequel, je rappelle, trois membres du groupe, enfin le chanteur, le guitariste et une choriste, vont décéder, plus des membres de leur staff, plus des blessures très graves pour tous ceux qui ont survécu. Donc ce sera la fin du groupe tel qu'il existait. Après, il se reformera, mais le Lynyrd Skynyrd reformé a beaucoup moins d'intérêt, évidemment. Donc sur cet album 77, il y a un morceau qui date de 71. Ça, c'est avec pas tout à fait le même line-up aussi. Et sur ce morceau, comme sans doute aussi sur le Freebird qu'on a écouté la semaine dernière, on retrouve Ricky Medlock à la batterie, qui plus tard deviendra guitariste dans Blackfoot, et Greg Walker à la basse, qui lui aussi deviendra bassiste dans Blackfoot. Donc, ils étaient du même bled, Ricky Medlock, Greg Walker et puis Lynyrd Skynyrd, ils étaient de Jacksonville en Floride, donc ils se connaissaient bien. Et Blackfoot essaiera de reprendre par la suite un petit peu le flambeau là, du rock sudiste. Enfin, en tout cas, ils sortiront un premier album, mais un petit peu plus tard. Mais ça, on en reparlera tout à l'heure. Et on va s'écouter donc ce morceau One More Time, qui est une ballade tout à fait réussie, je trouve, et prenante, qui date donc des tout débuts de Lynyrd Skynyrd et qui se retrouve sur le dernier album Street Survivors en 1977. Le morceau s'appelle One More Time.

pour ceux qui ont été déçus par ACDC, ben là c'était ACDC, le Live Wire par ACDC. Live au Pavillon de Paris en décembre 79. C'est le concert qui avait donné lieu à une vidéo qui s'appelait Led Zeppelin Rock, me semble-t-il. Et c'est 2 mois avant la mort de Bon Scott, le chanteur. Un des meilleurs concerts qu'ait jamais donné à ACDC. Donc en 79 au Pavillon de Paris avec leur morceau Live Voyeur. Petite rubrique maintenant. Hop là.

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La petite rubrique d'Igit, donc pour rendre hommage à l'émission et au fanzine du même nom, arrivé par Gilda pendant des décennies. Et l'émission qui sévissait bien sûr sur les ondes de Canal Sud. Et un groupe qu'on a déjà passé il n'y a pas très longtemps, parce que j'avais été très ravi et surpris, puisque j'avais perdu de vue, de voir qu'ils étaient à l'affiche du concert du festival de Binic cet été. Les Cosmic Psychos, d'autres Australiens, alors sans doute un petit peu moins connus qu'ACDC, mais qui ont quand même une certaine renommée en Australie, puisqu'ils apparaissent dans une série qu'on est en train de regarder en ce moment sur la plateforme Arte, Five Bedrooms. Alors, c'est une série assez drôle qui raconte les aventures de cinq célibataires qui se décident de faire une colocation et de louer une maison ensemble. Alors, il arrive des tas de trucs. Et bien sûr, un des personnages tombe amoureux d'une de ses colocataires qui a 15 ans de plus que lui. Et alors, dans un des derniers épisodes qu'on a vu dans la deuxième saison, il y a 5 saisons, je crois, en tout, donc c'est relativement récent, mais enfin, ça date de, je sais pas, 2015, 2016, je sais pas. Et donc, dans le dernier épisode qu'on a vu, il discute un moment avec sa copine qui, elle, trouve que 15 ans, c'est trop, quoi, 15 ans d'écart, elle a 15 ans de plus que lui, c'est trop. Et alors il va faire le malin, il lui demande, mais à 18 ans, c'est quoi ton morceau préféré? Alors il réfléchit pas, il répond, Going Down, les Cosmic Psychos. Et l'autre, le jeune donc, il veut faire le malin, il dit, ah ouais, bien sûr, les Cosmic Psychos, ah ouais, j'adore. Bah attends, t'avais 3 ans toi, comment j'en avais 18? Oui, mais si, Going Down, oui, attends, tiens, regarde, alors il sort son téléphone, tiens, j'en ai une version. Ah oui, alors ça c'était avec le premier bassiste, hein, parce qu'après le bassiste, il est parti, et ils sont morts les moignons maintenant, dit-il. Et la fille mort de rire, parce qu'évidemment, dans les Cosmic Psychos, le bassiste est le seul membre d'origine, hein, qui est toujours là, c'est le boss, hein, c'est lui le leader du groupe, le bassiste-chanteur. Il est toujours là, bien sûr. Et donc elle se marre, mais t'as jamais entendu parler des Cosmic Psychos. Ah si, alors, il passe le morceau Going Down et il fait semblant de connaître les paroles et de chanter en même temps. Enfin, c'est une scène très très drôle. Donc il met à l'honneur les Cosmic Psychos, qui donc est un groupe quand même qui, visiblement en Australie, est assez renommé. Et il y a de quoi, faut dire, ils ont une longue carrière et qui sont toujours là. Donc bon, le guitariste est décédé, on en a parlé il y a quelques années. Le batteur a été remplacé aussi, mais le line-up s'est stabilisé un petit peu avec un nouveau batteur et puis Madmaka Deonias à la guitare depuis déjà peut-être, je sais pas, 15 ans. Et on s'était écouté dans la rubrique Digit il y a quelques semaines un morceau du dernier album que j'avais acheté des Cosmic Psychos, mais qui datait un peu. Ils en ont sorti un en 2025 qui s'appelle I Like Beer. Avec preuve à l'appui dans le clip, hein. Je vous conseille de le regarder. Ils boivent de la bière sous la douche. Ils se douchent avec la bière. Ils boivent. Alors ils sont tous les deux. Il y a Madmaka et le bassiste dont le nom m'échappe là. Ils sont là tous les deux à faire les guignols avec leur bière à la main. Alors ils sont plutôt jeunes, hein, et puis alors un peu bedonnants, alors surtout Madmaka, hein, qui a un bide énorme sur la couverture du disque. D'ailleurs c'est son bide qu'on voit à l'honneur avec marqué le titre I Like Beer. Un morceau, bah, le seul morceau qui est disponible sur Bandcamp s'appelle I Really Like Beer, c'est le nom de l'album. Le morceau s'appelle I Like Beer, c'est celui qu'on va s'écouter. Mais je signale quand même, pour ceux que ça intéresse, qu'il y a un autre morceau qui s'appelle This Could Be The Greatest Beer Of My Life. Et le dernier morceau de l'album dure 8 minutes 08 et s'appelle I Really, Really, Really Like Beer. C'est leur leitmotiv, quoi. La bière. Les Cosmic Psychos, donc, avec un extrait de ce tout dernier album qui date de 2025, le morceau I Like Beer.

I Really Like Beer, les Cosmic Psychos, donc extrait de leur dernier album. I Really Like Beer, sorti en 2025. Et le bassiste, le chanteur, c'est Ross Knight. C'est lui le seul membre d'origine. Groupe quand même fondé dans les années 80, hein, et qui est toujours là. Un autre hommage à quelqu'un qui est disparu récemment, c'était cet été. Quelques semaines donc, c'est Jeff Monoman Connolly, le chanteur organiste de DMZ et des Liars ensuite, qui est mort à l'âge de 69 ans. Et donc, alors là, c'était quand même un des groupes fétiches de Liggett hein, aussi, mais qui a un lien avec les 70s, hein, par leurs influences bien sûr. Déjà, il reprenait les Stooges notamment, et là, on va s'écouter une reprise des Flaming Groovies. Mais aussi par le fait que leurs premiers enregistrements datent de 76. Ah, et oui. Et c'est ça qu'on va s'écouter. Alors, c'est sorti bien après leur seul et unique album, qui lui est paru en 78, si je me souviens bien. Quand même vérifier. Voilà, c'était un album qu'ils avaient fait sur Sire Records, en 78, donc. Mais là, on va s'écouter donc une compile sortie bien des années après, appelée Radio Demos, avec des enregistrements donc diffusés à la radio et enregistrés en 76. Oui, c'est ça. Et cet album, lui, par contre, est paru chez Munster en 2011. Il y avait une actualité pour DMZ, puisque il n'y a pas très longtemps, on s'est écouté quelques extraits d'un album qui, lui, portait le nom de Lost Studio Session 1978, qui a été sorti par Crypt cette année, en tout début d'année. Où là aussi, il y avait des morceaux inédits, semble-t-il, qui correspondaient aux sessions d'enregistrement de cet album de 78, mais c'est pas les mêmes versions qu'on retrouve sur l'album. L'album est beaucoup plus produit, hein. Là, c'est du DMZ. Très rugueux et très cryptique. Et alors sur le disque qu'on va s'écouter, là, Radio Demos, il y a deux photos. Alors il y en a une où on voit Jeff Connolly et puis je sais plus, un autre membre du groupe en train de faire les guignols sur des panneaux de signalisation, des feux pour piétons en fait. Ils ont grimpé tout en haut et puis ils font les andouilles. Mais sur la photo de couverture et la photo qu'il y a sur la petite insert, là, ils ont quand même des dégaines assez glam. Hein. Une de leurs influences, c'était les New York Dolls. Et ben ça se voit, il y a un côté un peu androgyne, un peu de maquillage, un peu de rouge à lèvres, et les cheveux longs, les foulards autour du cou. Ils avaient un look glam au début, c'est assez marrant parce que leur musique, c'était plutôt entre le garage ou les 60s, mais alors. Des versions survoltées et le son cru des 70s, les Stooges par exemple, donc, et les Flaming Groovies, deux de leurs groupes de référence. Mais donc, un groupe qui puisait vraiment ses racines à la fois dans les années 60 et les années 70, qui peut être considéré comme un groupe proto-punk ou punk aussi, mais avec un côté garage. Plus tard, Jeff Connolly a fait les Liars, alors là c'était plus garage et puis avec plus d'orgue. Avec plus d'albums aussi, il doit y en avoir 3 ou 4, je sais plus. Et puis après, il a un peu disparu des radars. On l'avait vu sur scène avec les Liars, mais bon, il avait la réputation d'être un peu caractériel, et ça s'est confirmé sur scène. Il était jamais content, il arrêtait les morceaux, il faisait recommencer les musiciens, ça allait pas. Il leur donnait des consignes, il les engueulait sur scène, enfin bref. Mais bon, il y a eu quand même quelques moments. Assez magique et puis d'autres un peu gonflants. C'était ça, Jeff Monoman Connolly, un type assez allumé, mais un chanteur incroyable et un songwriter aussi, hein, parce que DMZ a fait pas mal de reprises, mais a fait aussi des originaux très marquants. DMZ et les Liars, bien sûr. Donc, en hommage à Jeff Monoman Connolly, on s'écoute leur version de Teenage Head des Flaming Groovies. Qu'on a déjà écouté hein, dans l'émission, mais c'est la dernière fois, c'était il y a longtemps. Et donc là, c'est la version qu'on retrouve sur Radio Demos, album compile paru chez Munster en 2011. Teenage Head, donc des Flaming Groovies, repris par les DMZ en 1976.

Teenaged. Teenaged des Flaming Groovies, repris de manière survoltée par DMZ en 1976. Et une version qu'on peut retrouver donc sur l'album Radio Demos, sorti en 2011 par Monster Records. C'est bientôt la dernière ligne droite de l'émission. On va s'écouter Ambrose Slade. Tiens, Slade, avant qu'il s'appelle Slade tout court, et ben il s'appelait Ambrose Slade. Ils avaient eu un autre nom encore avant. In Between, je crois, je sais plus. Et les enregistrements d'Ambrose Slade ont donné lieu à un disque qui s'appelait Beginnings, qui a dû sortir en 69. Alors je l'avais pas en vinyle, mais j'ai écouté plein d'extraits de ce disque. Il se cherchait un peu, c'était pas encore le Slade des tubes à gogo. Il reprenait les Beatles, une de leurs grandes influences, et il reprenait aussi Born to be Wild, dont ils feront une version complètement déjantée là, sur leur album Slade Live. Et puis il reprenait aussi les Amboy Dukes. Alors, il y a le côté psychédélique aussi, ils étaient tentés un peu par le psychédélisme. Les Amboy Dukes, c'était un groupe de Détroit, le premier groupe de Ten Legend, attention, c'est pas rien quand même. Et qui ont eu un certain succès avec ce morceau Journey to the Center of Your Mind. Et là, les Ambrose Slade l'ont repris. Alors, j'ai trouvé un vinyle, mais alors c'est étrange, sous le nom de Bolzy. Alors, comment le Beginnings est devenu Bolzy, alors ça, il faudra me l'expliquer. C'est une version, c'est une réédition de cet album de 2020 sur un label russe, figurez-vous. Ouais.

ensuite. À l'époque où ils n'avaient pas encore trouvé la recette magique du gros son et du tube immédiat. Ambroslade donc, reprenant les Amboy Dukes.

Les Ambrose Slade, donc Slade, avant Slade si vous voulez, avec l'album Beginnings, rebaptisé sur cette réédition Ballsy, et le morceau Journey to the Center of Your Mind, qui est une reprise des Amboy Dukes. C'est un morceau qui doit dater de, je sais plus, 67, 68, un truc comme ça. L'album d'Ambrose Slade, lui, date de 69. Eh bien, c'est la dernière ligne droite de l'émission, donc on va se faire les annonces de concerts grâce au site d'Historama, l'agenda des bas-fonds toulousains. Pour la semaine qui vient, alors, en démarrant un mercredi, avec Cascade électro-organique au Théâtre du Pavé, 20h gratuit. Bon. Jeudi 3, il y aura Yannick Zèbre, avec des covers pop-rock, pardon, au Bistrot du Coin, 19h30, prix libre. Vendredi 4, on a le vernissage délire nomade, peinture, plus release party de Mozzi, c'est du rap acoustique, oh là là, au Winger Bar, 18h gratuit. Après, il y a aussi le même soir Supermunk, ce serait du punk rock, et Dimix, non Dimix, pop punk à la mécanique des fluides, 20h, 5, 8, 10 euros suggérés. Bon, vous avez le choix quoi. Vous avez Constroy aussi, attention, du Dark Wave EBM. Alors EBM, je sais pas ce que ça veut dire. Hein. Gothique quoi, Dark Wave, je vois à peu près. EBM, voilà. Au Petit London, 22h gratuit. Et puis Tom Sawyer avec des chansons à la con, ça c'est peut-être pas mal. Au Bistrot du Coin, 21h prix libre. En samedi, il y a plein de trucs bien sûr. Donc le festival d'Historama, attention. Big Baffon Birthday Party. Punk, rap, kraut, électro, XP. Ouh là là. À Terre Blanque, à Saint-Lys. De 16h jusqu'au lendemain, pour 15 euros.

Il n'y a pas de nom de groupe précis indiqué, j'ai l'impression. Il y aura aussi, alors là, attention, préparez les bouchons, Miliatus, Deathcore, FOBS, Hardcore, et Thrail, Chaotique Hardcore. Au Winger, je ne sais pas comment, à 19h. Prix libre, 5 € suggérés quand même. Et puis, alors, un peu de heavy metal avec Blank Sound, et puis, plus Lucas Fox. Incroyable, ex-Motorhead. Bah oui, Lucas Fox, c'était quoi? C'était le premier batteur, non, de Motorhead. Oh merde alors. Bon, à l'engrenage, à Balma, 20h, 13 €. Et puis il y aura les Voorhees, Old School Death Metal de Metz, et Smashed, Brutal Death Metal de Tarbes, attention. Et Upper Decker, qui est du Brutal Death Metal aussi. Alexis Music à 19h pour 10 €. Tout ça, c'est samedi 5. Hein. Après, il y aura Murciélago y Palaguas, rock hybride, oui. Plus Priap, rock instru, au Ravelin, à 20h, 5 €. Il y aura aussi un truc au Petit London. Je ne savais même pas que le Petit London faisait encore des concerts, c'est bien. Au Petit London, c'est Autotelic Interactions et Friends, Live Machine Techno, à 22h, prix libre. Et le DJ Jumien Jumini, French Touch, Tech House, au bout du pont, qui est au bout du pont, hein, comme il se doit, à 21h, de 21h à 1h30, et c'est gratuit. Et on termine avec le dimanche 6, en speedant un peu, vous pouvez aller voir Slim Paul, qui fait du blues, au bout du pont, de 19h à 21h. Hop, puis vous revenez à 21h30, vous aurez les bébés dinos, c'est gratuit. Et ce sera le dimanche 6. Donc voilà pour les concerts de la semaine. Et nous, eh ben, on va vous rappeler que les bébés dinosaures, c'est tous les dimanches de 21h30 à 23h, que c'est rediffusé le lundi à 15h30. C'est ça, il faut toujours que je vérifie, mais c'est bien ça. C'est le lundi à 15h30 sur les canals, les 92.2 de Canal Sud. C'est aussi des centaines d'émissions disponibles sur le site de Canal Sud, canalsud.net. Ou sur le Facebook des bébés dinosaures avec les playlists aussi pour savoir un petit peu à quoi vous aurez affaire. Donc les bébés dinosaures se terminent toujours traditionnellement par une rubrique fromage de chèvre. Donc voici le jingle.

magnifique jingle qui se termine avec Los Conococos, bien sûr. Et ce soir, vous aurez droit à la rubrique folk à Areski et Fontaine. Areski, récemment disparu aussi, dont on a beaucoup parlé dans ces dernières semaines, on va dire. Du coup, on se réécoute du Areski en solo, ou bien sûr, là il y a plus d'albums du Areski avec sa compagne de toujours, Brigitte Fontaine. Là, c'est l'album de 1977, dont j'oublie le titre. Il faut que je regarde la pochette. Vous et nous, en 77. Un album avec je ne sais plus combien de morceaux. Et très expérimental, très barré, mais très éclectique aussi. Et un morceau que Areski fera en solo aussi, qui s'appelle Je suis venu te voir. Je me demande s'il n'avait pas fait en solo d'abord avant de faire cette version en compagnie de Brigitte Fontaine. De toute façon, sur les albums solo de Areski, Brigitte Fontaine est là aussi, hein, quelque part. Soit elle participe, elle fait des chœurs, soit elle écrit les paroles. Ils ont toujours fait tout ensemble, quoi. Areski et Fontaine, donc, pour finir ces bébédinos, avec Je suis venu te voir. Et nous, eh ben, on s'en va, puis on reviendra vous voir dimanche prochain, à 21h30, sur les 92.2 de Canal Sud. Et donc, à la semaine prochaine. Ah, le morceau que j'ai calé n'est pas le bon. Voilà, c'est celui-là.

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0: fait.
1: C'est le livre d'or.
0: C'est le livre d'or.
2: Bonjour.
1: Bonjour. Bon, je te rends déjà ça.
0: Ouais. Un mot sur le voilà. Est-ce que vous avez un...
3: Bon, c'est tranquille, hein.
0: T'as
1: je vois rien.
2: Quoi, pour la soirée FCOM?
0: Ouais.
2: FCOM fucking boratch.
1: Tu vas l'écrire, ça. Putain, je vois rien.
2: En plus, t'as une écriture pâte de mou.
1: Bah oui. C'est pas nouveau.
0: Il faut que ça continue, qu'il y ait une scène avec elle. Ah bah non, ce soir, c'était énorme.

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